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Il est parti chercher des cigarettes. En fait, il est parti. Il est parti chercher des cigarettes depuis 7h30. Mais comment ai-je pu être aussi bête? Il me jette, c'est bien fini. Il est parti chercher des cigarettes. En fait, il est parti. À moins peut-être qu'une camionnette tout nette me les toxie. Ce qui tendrait à prouver que les cigarettes vous mettent à l'agonie.